0: Patrice, j'ai entendu que la police chinoise était venue vous voir pour négocier. Vous acceptez d'annuler la plainte?
1: J'ai réfléchi. Le directeur est là?
0: Oui, il est là. Entrez.
1: Laura? C'est le directeur qui a demandé à la branche chinoise du Barxès de prendre en charge ce suspect?
0: Non, c'est l'autre partie qui l'a proposé.
1: Merci.
2: 说明白的，你跑什么呀？